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1: Bonjour, bonjour à tous. 44 blessés, dont une passagère évacuée en urgence absolue. Un TER qui circulait entre Rouen et Caen a déraillé hier soir près d'Elbeuf en Seine-Maritime. Le plan hors sec, nombreuses victimes a été activé. Pour l'instant, les causes de l'accident ne sont pas connues. Le conducteur a été testé négatif à l'alcool et aux stupéfiants. 9 ans de prison ferme pour le commanditaire du homejacking ultra-violent du footballeur Gianluigi Donnarumma. L'ancien gardien du PSG et sa compagne avaient été séquestrés dans leur appartement parisien durant l'été 2023. Surnommé Ganito, Ilias Kerbouche, 21 ans, a déjà fait parler de lui il y a quelques mois suite à son évasion de la prison de Villepinte. C'était en mars dernier. Un deuxième prévenu a été condamné à 5 ans de prison. Le troisième a été relaxé. Marine Le Pen fait sa rentrée politique. La candidate du RN à la présidentielle participe ce week-end aux journées parlementaires des députés de son parti au Touquet dans le Pas-de-Calais. Elle doit prononcer un discours demain dans son fief d'Hénin-Beaumont. Le président du RN, Jordan Bardella, sera également présent alors que des tensions sont apparues ces derniers temps entre les deux têtes d'affiche du parti. À l'étranger, Volodymyr Zelensky appelle Donald Trump à adopter sans tarder des sanctions sévères contre la Russie. Des mesures pour entraver notamment la capacité de Moscou à produire des missiles dans un contexte d'intensification des frappes. Le président ukrainien assure qu'il rencontrera son homologue américain fin septembre à New York après la visite à Moscou et à Kiev des émissaires américains. À la page des sports du tennis, Alexander Zverev face à Ben Shelton. Ce sera l'affiche de la finale de l'US Open demain. L'Américain vient tout juste d'éliminer son compatriote Frances Tiafoe pour s'offrir sa première finale de Grand Chelem. Ce sera la troisième cette saison pour Zverev, le numéro 2 mondial qui a dominé un peu plus tôt le russe Karen Khachanov. Et puis en foot, l'OM enchaîne une troisième défaite consécutive en Ligue 1. Les Marseillais battus 1-0 hier soir par Rennes en ouverture de la quatrième journée. 5 affiches à suivre ce samedi, notamment Strasbourg-Monaco ou encore Paris-FC Lyon. Très bonne journée à tous.

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1: Et en ce samedi 12 septembre, bonne fête aux Apollinaires, les Béliers, vous vous ouvrez à des personnes qui vous semblent excentriques.
2: Taureau, prenez un peu de recul et attendez un moment plus favorable.
3: Les Gémeaux, vous serez plus clairvoyant face à votre entourage.
4: Cancer, vous serez incapable de mener vos affaires à bien.
5: Les Lions, vous multipliez les sorties inhabituelles.
6: Vierge, vous maîtriserez davantage vos émotions.
7: Les Balances, vous ajoutez un grain de folie à votre vie.
8: Les Scorpions, les efforts ne vous vont pas aujourd'hui.
9: Les Sagittaires, si vous vivez en couple, il est possible que votre partenaire traîne un peu les pieds pour vous suivre.
10: Les Capricornes, vous ne vous laisserez pas prendre aux tentatives plus ou moins discrètes d'un proche pour obtenir une faveur ou pour vous amadouer.
11: Les Verseaux, vous cherchez à rompre la routine et vous ne manquerez pas d'idées.
12: Enfin les Poissons, il est temps de souffler et de prendre de la distance avec votre travail.
1: Bonne journée et à demain.
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1: On ne naît pas parent, on le devient. Nous découvrons cette semaine l'outil numérique du pavillon de la mutualité pour comprendre et suivre la santé de son enfant. Nous sommes avec Marie et Barbara de la clinique mutualiste du Médoc pour nous en parler. Bonjour à toutes les deux.
2: Bonjour.
3: Bonjour.
1: Tout d'abord, Barbara, vous êtes à l'origine de ce projet, si je puis dire. Est-ce que vous pouvez déjà nous le présenter de manière globale ?
2: Alors, Bassiste by le pavillon de la mutualité, c'est un outil numérique, un site web avec accès mobile à destination des parents et des aidants de ces parents pour les enfants de 0 à 6 ans. L'objectif, c'est de proposer un outil qui intervient avant et après les consultations médicales et qui accompagne les parents dans la gestion de la maladie courante de l'enfant.
1: Et du coup, cet outil numérique, comment et quand est-ce qu'il est né ?
2: Initialement, c'est un projet de service, c'est-à-dire que moi, je suis une infirmière issue d'un service d'urgence et donc c'est un constat de terrain qui est, on va dire, à mettre en parallèle avec un constat national qui révèle qu'aujourd'hui, à peu près un quart des consultations qui ont lieu dans les services d'urgence sont des consultations qui relèvent de la médecine générale. Et on se retrouve avec des parents qui parfois arrivent trop tôt ou trop tard dans les services d'urgence ou des parents à qui il manque des clés, notamment pour réaliser certains soins, on va dire, courants de l'enfant quand il est malade, comme par exemple faire un lavage de nez ou administrer un suppositoire. Et donc, on s'est rendu compte avec les collègues que parfois, les parents manquaient de clés et qu'il y avait des choses à mettre en place. Donc du coup, on a initialement proposé plutôt quelque chose sous forme de flyer pour essayer d'accompagner les parents du mieux qu'on pouvait. Et ensuite, Marie est intervenue et a proposé qu'on participe à un challenge qui s'appelle le Hacking Health Camp, qui a lieu à Strasbourg tous les ans et qui est un challenge qui allie les professionnels du numérique avec les professionnels du monde de la santé. L'objectif, c'est de proposer des outils numériques qui sont des solutions innovantes pour améliorer la santé. Et donc, du coup, nous avons participé à ce challenge avec Marie et nous avons reçu un prix des Business Angels. Et puis, en rentrant dans le Médoc, nous avons été soutenus par le pavillon de la mutualité pour développer cet outil numérique. Nous avons été soutenus par la Mutualité française qui a financé la mise en place de cet outil et la création, le développement et l'hébergement.
1: D'accord, donc c'est quelque chose qui a évolué, qui est parti d'un projet de service et pour finalement se développer sur le pavillon de la Mutualité et en fait profiter à tout le monde.
2: Exactement, c'est plutôt un projet de santé publique en fait. À l'heure actuelle, c'est un outil de santé publique à destination du plus grand nombre qu'on a pour l'instant fait traduire en anglais. L'objectif est qu'il soit accessible au plus grand nombre. Donc à l'avenir, l'objectif c'est que ce soit traduit dans plusieurs langues. Et pour tout ce qui est partie éducative qui s'intègre dans l'outil, on peut la retrouver sous forme d'audio pour les personnes qui pourraient être en situation d'illettrisme ou autre. Et à l'avenir, on aimerait et on va le transformer en application pour qu'il soit encore plus accessible.
1: D'accord, donc c'est un projet qui est voué à évoluer encore et j'imagine se mettre à jour avec de nouvelles fonctionnalités au fur et à mesure, peut-être des idées qui viendront aussi plus tard.
2: Exactement, c'est un outil évolutif qui grandit avec les retours terrain, les retours des professionnels, mais aussi les retours des parents. Et on le développe en permanence. On le met à jour des recommandations des hautes autorités de santé, des recommandations médicales, puisque c'est un outil aussi qui a un aspect éducatif. Et du coup, il est mis à jour régulièrement.
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1: Nous retrouvons nos invités Marie et Barbara de la clinique mutualiste du Médoc qui sont à l'origine d'un outil numérique pour tous les parents. Dans la première partie d'émission, on a parlé globalement de Bassiste, de comment ce projet était né, de pourquoi, de comment est-ce qu'il était amené aussi à évoluer dans le futur. Mais si on revient sur le nom Bassiste, qu'est-ce que ça veut dire ?
2: Eh bien, Bassiste, ça veut dire Baby Assist, puisque c'est un outil qui vient assister les parents pour leur bébé de 0 à 6 ans.
1: Et du coup, si on rentre un peu plus en détail, là, on va dire dans le concret, quand on arrive sur la plateforme, déjà, il faut créer un compte.
2: Exactement. Déjà, quand on arrive sur la plateforme, il y a la possibilité donc de créer un compte. Avant même la possibilité de créer un compte, il faut savoir qu'il y a aussi un bouton qui vous renvoie automatiquement sur les services de secours, puisque parfois, lorsqu'il arrive une situation un petit peu complexe, on n'a pas le temps de se connecter, de créer des comptes, des choses comme ça. Vous appuyez et ça appelle automatiquement les services de secours. Sinon, vous créez un compte, vous faites votre première création de compte. En créant un compte, vous pouvez créer aussi des accès pour le coparent et pour les aidants que vous avez à votre disposition pour vous aider à prendre soin de vos enfants, comme par exemple les grands-parents, les assistantes maternelles, les crèches, à peu près tous les aidants qu'on peut imaginer des parents. Une fois que vous avez créé votre profil, on va dire votre profil famille, vous créez donc l'intérieur de votre famille avec vos différents enfants. En créant vos profils enfants, vous avez accès à toute une partie surveillance, plan de soins, outils administratifs autour de cet enfant-là. Et pour tout ce qui est outils famille, vous avez une partie éducation thérapeutique où là, on explique tous les soins courants de l'enfant malade. Typiquement, comment réaliser un lavage de nez, comment prendre correctement la température de son enfant. Vous retrouvez une partie qui vous explique les maladies courantes de l'enfant. C'est quoi réellement une gastro-entérite? À quel moment je dois m'inquiéter, à quel moment je dois me rendre sur un service d'urgence ou non, et qui je dois consulter. Vous retrouvez également dans cette partie enfant une partie « Je dis quoi au docteur ?». C'est un bouton raccourci qui est à destination principalement des aidants. Quand vous appuyez dessus, en fait, ça vous permet d'avoir le résumé de cet enfant, c'est-à-dire que vous récupérez les allergies, le dernier poids, les antécédents et les traitements habituels. C'est en gros ce qui va intéresser les services médicaux ou le médecin généraliste quand la personne qui amène l'enfant ne connaît pas exactement le poids de l'enfant ou s'il a eu des allergies.
3: L'avantage aussi de cette fiche, c'est oui, destinée aux aidants, mais c'est aussi même pour les parents, parce que des fois on est pris dans un tourbillon quand l'enfant est malade et en fait on note plein de choses sur des bouts de papier, et l'avantage en fait de cette fiche, c'est que du coup ça résume un petit peu la situation. Du coup, quand on se présente soit auprès de son médecin ou auprès des services d'urgence, ça permet d'avoir une synthèse de tout ça de manière très précise. Donc c'est vraiment pour aider les parents ou les aidants en fait à mieux transmettre les informations importantes au moment où l'enfant va pas très bien.
1: Oui, parce que du coup, quand on crée l'enfant, on a vraiment beaucoup d'informations qu'on peut rentrer et qui permettent à tout un chacun de les retrouver facilement. Tous ceux qui ont un accès, comme ça, ils peuvent retrouver facilement les infos sans avoir à rechercher les antécédents, tous les petits détails auxquels on va pas forcément penser quand on va se retrouver face aux professionnels de santé.
2: Exactement. Typiquement, l'enfant est en vacances chez les grands-parents, il se fait mal, papy, mamie l'amènent aux urgences, ils n'ont pas d'autorisation parentale de soins parce que on n'a pas pensé à la faire avant de partir. Eh bien, avec Bassiste, vous pouvez y accéder facilement via l'outil numérique qui propose aux parents de remplir cette autorisation parentale de soins pour que les grands-parents qui ont accès aussi à la plateforme puissent la récupérer et faire soigner l'enfant sans difficulté administrative à l'accueil des services d'urgence.
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1: Nous retrouvons nos invités Marie et Barbara de la clinique mutualiste du Médoc qui sont à l'origine d'un outil numérique pour tous les parents nommé Bassist. Précédemment, on a parlé de comment ça se passait quand on arrivait sur la plateforme avec la création de compte, la création de cette fiche pour l'enfant qui réunit toutes les informations. Ensuite, si on continue à dérouler, donc quand on arrive sur l'outil, il y a des grandes sections.
2: Exactement. Vous avez d'abord le profil de votre enfant que vous avez créé, ou les profils si vous avez plusieurs enfants. Vous avez une partie éducative qui a pour objectif de rendre les parents acteurs de la santé de leurs enfants, de les tenir informés des dernières recommandations, des derniers bons gestes. Vous avez une partie boîte à pharmacie familiale. Donc ça, c'est assez nouveau, on va dire, en termes de santé numérique, parce qu'en fait, l'objectif de cette boîte à pharmacie familiale est que lorsque les parents sortent de la pharmacie, ils scanne la boîte de médicaments, elle s'incrémente dans l'outil et la date de péremption est rentrée. Et quand vous arrivez à une semaine de la péremption du médicament, vous recevez une notification et vous êtes mis en lien avec les endroits où recycler vos médicaments. Ça permet d'améliorer la consommation du soin des parents et surtout d'éviter d'être en panne de Doliprane le dimanche. Vous avez une partie numéro utile également qui permet de regrouper tous les intervenants qui sont autour de l'enfant. L'objectif, c'est vraiment d'avoir quelque chose en étoile autour de l'enfant. L'enfant est au milieu et tous les professionnels qui gravitent autour, ou même l'école, la PMI, la crèche, etc. Vous avez tout au même endroit et vous arrêtez de chercher un petit peu partout. Et voilà, c'est un outil assez simplifié et vous n'avez pas énormément d'endroits où aller. L'objectif, c'est que tout soit lié, tout soit intuitif et que vous ne cherchiez pas dans toutes vos photos ou dans tous vos fichiers de votre téléphone où se trouve la fameuse ordonnance que vous aviez pris en photo.
3: L'outil a vocation à être simple parce que l'idée, c'est pas de surcharger encore les parents, mais au contraire, de les accompagner, de faire en sorte que ce soit plus facile pour eux dans des moments qui sont des fois compliqués, enfin, où on est un peu stressé, voire très stressé. Donc, l'idée, c'est vraiment de pouvoir les accompagner, de centraliser les informations fiables, parce qu'aujourd'hui, avec Internet, on peut avoir accès à plein d'informations, mais qui sont pas toujours les bonnes. Donc là, c'est vraiment d'avoir une information qui est validée et de faire en sorte que ça puisse les accompagner, en fait, dans quoi faire au bon moment et consulter en fait le bon professionnel aussi au bon moment, soit pour éviter qu'ils viennent trop tard en effet vers le soin, soit qu'ils viennent trop tôt aussi, parce que des fois on peut à la maison faire des bons gestes qui vont éviter que les choses s'aggravent ou en tout cas conduisent justement peut-être à du soin qui aurait pu être évité. Donc voilà, l'idée c'est vraiment de simplifier et de pas au contraire surcharger. Après, l'idée de Bassist, c'est pas de se substituer aux professionnels de santé, c'est pas de se substituer aux médecins, c'est vraiment de dire ok, vous avez un médecin généraliste, un médecin traitant, c'est important de le consulter au bon moment, de même que le pharmacien par exemple, mais il y a peut-être des choses que vous pouvez faire vous-même aussi, et vous pouvez les faire aussi surtout après la consultation, parce que des fois quand on sort de chez le médecin, bah voilà, on se retrouve avec son ordonnance et puis on sait pas trop comment s'organiser, etc. Donc voilà, Bassist c'est vraiment ça, c'est un peu le copain des parents pour les accompagner en fait dans comment on gère la maladie de l'enfant et comment on gère les symptômes type la fièvre, type la déshydratation quand il y a une gastro, et on sait que ça peut être grave si on fait rien au bon moment. Donc voilà, l'idée c'est vraiment de les accompagner en fait dans ce sens là pour éviter qu'ils se retrouvent seuls et avec une charge mentale qui, on le sait, est déjà assez importante, surtout que, par exemple, on pense aux familles monoparentales, hein, les parents qui sont seuls avec leurs enfants et qui doivent tout gérer, les autres enfants, le travail, l'enfant malade, et ben quand on reprend le travail, c'est pas toujours évident. Donc voilà, l'idée, c'est vraiment de les accompagner. Et on voit par les retours des parents que ça fonctionne, en fait. On a tous fait l'expérience du post-it avec la fièvre qui est notée, le lendemain, on retrouve pas le post-it, on sait plus où est-ce qu'on en est parce que on a passé une sale nuit, quoi. C'est vraiment ça, Bassist, en fait.
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1: Nous retrouvons nos invités Marie et Barbara de la clinique mutualiste du Médoc qui sont à l'origine d'un outil numérique pour tous les parents. Alors on a continué à détailler cet outil donc bassiste. On a parlé des différentes sections, un outil numérique assez simple justement pour s'y retrouver facilement, retrouver toutes les informations dont on peut avoir besoin sans, comme on l'a dit, se substituer à un professionnel de santé, mais en tout cas pour aider, guider les parents au mieux. Et du coup, ce qui est important de dire aussi, c'est que c'est un outil gratuit et sécurisé.
2: Exactement, c'est un outil numérique qui est hébergé données de santé. Notre hébergeur est situé en France, a ses serveurs en France et il est labellisé hébergeur de données de santé. C'est très important en termes de santé numérique. C'est un outil gratuit puisqu'il a une vocation de santé publique et c'est un outil qui n'existe pas réellement ailleurs. C'est-à-dire qu'en fait, on retrouve vraiment tout autour de la maladie courante de l'enfant. Les outils numériques qui existent aujourd'hui traitent principalement de l'enfant sain, du développement de l'enfant, comme par exemple 1000 premiers jours, ou des sites plutôt qui peuvent relever aussi de conseils médicaux par des pédiatres, comme par exemple Mpédia, et bien sûr le plus connu d'entre eux qui reste Mon Espace Santé, mais qui lui est plutôt comme un carnet de santé de l'enfant, où vous retrouvez ses antécédents et ses vaccinations, mais vous n'avez pas forcément toute la rubrique surveillance ou le côté éducatif et boîte à pharmacie de votre famille. L'objectif était vraiment de créer quelque chose autour de l'enfant malade et pas malade chronique. C'est-à-dire, vous ne retrouverez pas réellement des informations sur la pathologie chronique de l'enfant, comme par exemple les cancers pédiatriques ou des choses comme ça. C'est vraiment les maladies, on va dire, plutôt courantes et saisonnières de l'enfant, comme la gastro-entérite, comme la bronchiolite ou ces choses-là qui vont arriver avec l'hiver et qui vont arriver aussi avec la rentrée scolaire. Donc l'objectif de Bassiste, c'est vraiment d'informer et de former au mieux les parents à la gestion de ces maladies qui sont quand même assez fréquentes et qui arrivent bien plus vite qu'on ne le souhaiterait quand on a un enfant.
3: Après, l'idée, c'est que Bassiste, ça va accompagner le parent quand l'enfant est malade, on l'a dit, après une consultation médicale. Mais avec toute cette partie éducative, l'idée, c'est aussi que les parents puissent s'en saisir avant que ça arrive. C'est-à-dire que déjà, créer un compte, c'est bien de le faire quand tout va bien. Parce que quand on est dans le jus, c'est toujours moins évident quand même de faire ces manipulations-là. Donc de créer son compte, d'aller un petit peu naviguer sur l'outil, de voir justement les conseils éducatifs qui peuvent être donnés. Parce que déjà, quand on a des choses en tête... Avant, ça permet de mieux réagir au moment. Voilà, donc l'idée, c'est à la fois un outil pour accompagner les parents sur le moment, en fait, de la maladie, mais aussi et surtout en prévention, en fait. Voilà, parce que les parents, ils peuvent aussi avoir ces informations-là, faire les bons gestes. Et donc, en ayant eu ces éléments-là avant, ça permettra de faciliter ou en tout cas alléger un petit peu les moments plus critiques où il faudra, en effet, essayer de suivre le plan de soins, etc.
2: Effectivement, c'est un outil aussi, il faut pas oublier, la société a évolué et avec le temps, les gens ne vivent plus avec les grands-parents, etc. C'était quelque chose qui se faisait beaucoup avant et aujourd'hui, les familles sont un peu dispersées et donc on se retrouve avec quand même beaucoup de parents qui sont tout seuls ou qui n'ont pas forcément accès aux conseils de leurs aînés et du coup, ils ont besoin quand même de quelque chose à quoi se raccrocher. Donc souvent, ils font appel à leurs amis qui sont déjà parents ou professionnels de santé. Là, l'objectif, c'est de pouvoir avoir ces conseils à portée de main parce que effectivement, parfois, c'est juste un petit tips, quelque chose qui permet de débloquer une situation qui peut vite s'envenimer.
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1: Nous nous retrouvons pour notre cinquième et dernière partie d'émission en compagnie de Marie et Barbara de la clinique mutualiste du Médoc qui sont à l'origine d'un outil numérique pour téléparents nommé Bassist. Tout au long de la semaine, on a parlé de cet outil numérique, on a détaillé comment ça se passait à l'intérieur et quels étaient ses différents avantages. Et forcément, avec l'offre de soins actuelle, parfois c'est pas facile d'avoir un spécialiste et puis il a pas beaucoup de temps, etc. C'est quelque chose qui peut venir en complément et qui peut venir aider.
2: Exactement, c'est vraiment un complément. Ça ne se substitue pas à la consultation médicale, mais ça peut effectivement venir en complément, notamment en termes d'éducation thérapeutique, puisqu'on le sait aujourd'hui, l'accès aux médecins généralistes est compliqué parce qu'il y a de moins en moins de professionnels de santé, de plus en plus de patients, et parfois le temps qu'accordé avant le médecin généraliste pour toute cette partie d'éducation thérapeutique lui est restreint par la force des choses, et Bassist peut aider les parents à avoir un petit peu plus d'informations sur les diagnostics posés par leur médecin généraliste, à mieux les comprendre, à mieux les maîtriser et à mieux adapter leur comportement en fonction du diagnostic qui a été posé par leur médecin.
1: D'autant que j'imagine que, par exemple, quand c'est un premier enfant ou autre, bah forcément, on peut pas deviner. C'est bien d'avoir un support comme ça avec des clés pour ce genre de choses.
2: Exactement. C'est toujours plus pratique d'avoir tout au même endroit et surtout, c'est quelque chose qui est accessible partout en France. C'est pas quelque chose qui se limite à notre territoire, que tous les parents peuvent utiliser gratuitement et qui a une vraie portée de santé publique aujourd'hui en termes de surveillance et d'action sur la santé de son enfant.
3: On n'est pas parent, on le devient en fait, et c'est vraiment ça parce que, bon, aujourd'hui l'accès à l'information existe, mais il y en a beaucoup aussi d'informations. On sait pas toujours quoi faire et comment faire, et l'idée c'est vraiment de se dire ok, bon, en tant que parent, surtout pour le premier, on va faire des erreurs, hein, ça c'est normal, j'ai envie de dire, mais si on peut éviter peut-être quelques erreurs et que les choses tournent mal ou en tout cas soient plus graves qu'elles n'auraient pu être, c'est quand même vachement mieux. Les constats de parents qui savent pas quoi faire face à une fièvre ou une gastro ou un rhume qui s'aggrave, voilà, c'est partout en France, même au-delà de la France, j'ai envie de dire. Donc l'idée c'est vraiment que ça puisse se diffuser un maximum auprès des parents, mais aussi auprès des professionnels pour qu'eux-mêmes s'en fassent le relais.
2: Sachant que c'est quelque chose qu'on peut corréler avec des études qui ont été menées depuis déjà de nombreuses années. Il y a de nombreuses études qui montrent quand même qu'il y a encore 5 ou 10 ans, 80% des parents, quand leur enfant avait de la fièvre, étaient bien plus inquiets par le chiffre que par la tolérance de celle-ci. Alors qu'en fait, dans la fièvre, ce n'est pas le chiffre qui est important, c'est la tolérance de l'enfant, comment l'enfant tolère cette fièvre, et c'est à ce moment-là qu'il faut intervenir. Et c'est ce qu'on essaye de faire comprendre aux parents sur le terrain, mais aussi via Bassist. Et on ne minimise pas l'inquiétude des parents. On prend vraiment en compte le fait que l'inquiétude parentale est un symptôme en pédiatrie. C'est très important de comprendre ça. Et Bassist, avec tous ses outils de surveillance, va permettre aux parents de vraiment correctement surveiller leurs enfants quand il est malade et de ne pas passer à côté de quelque chose et de ne pas minimiser leur inquiétude.
1: D'accord. Et donc, pour conclure cette émission, si on veut retrouver cet outil Bassist, où est-ce qu'on va ?
2: Sur un moteur de recherche classique et on tape Bassist by le pavillon de la mutualité et vous tombez normalement sur le site internet qui est accessible en version web, en version mobile et qui bientôt le sera sur les plateformes de téléchargement d'applications Android et Apple.
1: Eh bien, merci beaucoup à toutes les deux d'avoir passé cette semaine avec nous sur Acquis FM pour parler de Bassist.
2: Merci. Merci.
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1: Et ce samedi 12 septembre, les courses ont lieu sur l'hippodrome de Vincennes. Le tiers écarté Quintet Plus se déroulera dans la quatrième course, épreuve de trot attelé. 2850 mètres à parcourir, le critérium des 5 ans, départ prévu à 15h15 avec 15 partants. Voici les favoris du jour, le 9, l'Ordre du Bassin, le 12, l'Ancier du Goutier, le 15, Lombok Jill, le 3, l'Ariano et le 14, Lisa Jocelyn. On complète cette combinaison avec le 11, l'As des Bois, le 13, Lionheart et le 2, le Gentleman. Notez le 9, le 12, le 15, le 3, le 14, le 11, le 13 et le 2. Le jeu simple avec le 9 gagnant, le 12 et le 15 en placé. 9, 12, 15, 3, 14, 11, 13 et 2. Bonne chance et à demain.

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1: Bonjour à tous, la SNCF exprime sa solidarité envers les blessés après cet accident hier soir en Normandie. Un TER reliant Rouen à Caen a déraillé au niveau de la commune de Cléon en Seine-Maritime. Bilan 44 blessés, dont une jeune femme de 18 ans en urgence absolue. Le plan Orsec a été activé, une centaine de pompiers ont été mobilisés sur place. Une enquête est ouverte afin de déterminer ce qui a pu causer ce déraillement. La SNCF qui reporte à nouveau le lancement de son nouveau TGVM. La compagnie ferroviaire et Alstom visent désormais l'automne 2026. Les deux entreprises veulent encore procéder à quelques réglages et améliorations. Ces nouvelles rames devaient initialement être mises en service avant les JO de Paris, avant d'être décalées à 2025, puis début 2026. Une enquête ouverte à Périgueux après des insultes taguées sur la mairie et le domicile du maire. Deux plaintes ont été déposées. On reproche à l'élu d'avoir accepté d'accueillir des banquets du Canon français en octobre prochain, des événements accusés de promouvoir des idées d'extrême droite. Ils ont déjà donné lieu à des débordements racistes à Caen, notamment des participants avaient été filmés en train de faire des saluts nazis. Ça s'annonce compliqué pour faire le plein aujourd'hui en Corse. Les trois quarts des stations-service sont fermées sur l'île de Beauté. Les distributeurs indépendants sont en grève pour dénoncer la concurrence déloyale du groupe Total. En cause, le plafonnement des prix du carburant mis en place par le géant. Les petites stations ne peuvent tout simplement pas s'aligner. La dernière offensive de l'été. Les températures repartent à la hausse ce week-end dans l'Hexagone à quelques jours du passage à l'automne. Le pic est attendu en début de semaine. Le mercure pourrait frôler les 35 voire 36 degrés dans le sud. Et puis, c'est le jour J pour Céline Dion. Après 6 ans d'absence, la superstar québécoise s'apprête à faire son grand retour sur scène ce soir à Paris. Elle entame une série de 26 concerts jusqu'au printemps à la Plénitude Arena, le nouveau nom de la Défense Arena. 30 000 personnes sont attendues ce soir pour ce premier show. Excellente matinée à tous.

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1: Et en ce samedi 12 septembre, bonne fête aux Apollinaires, les Béliers, vous vous ouvrez à des personnes qui vous semblent excentriques. Taureau, prenez un peu de recul et attendez un moment plus favorable. Les Gémeaux, vous serez plus clairvoyants face à votre entourage. Cancer, vous serez incapable de mener vos affaires à bien. Les Lions, vous multipliez les sorties inhabituelles. Vierge, vous maîtriserez davantage vos émotions. Les Balances, vous ajoutez un grain de folie à votre vie. Les Scorpions, les efforts ne vous vont pas aujourd'hui. Les Sagittaires, si vous vivez en couple, il est possible que votre partenaire traîne un peu les pieds pour vous suivre. Les Capricornes, vous ne vous laisserez pas prendre aux tentatives plus ou moins discrètes d'un proche pour obtenir une faveur ou pour vous amadouer. Les Verseaux, vous cherchez à rompre la routine et vous ne manquerez pas d'idées. Enfin les Poissons, il est temps de souffler et de prendre de la distance avec votre travail. Bonne journée et à demain.
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1: Nous partons cette semaine à la rencontre d'une coopérative d'audioprothésistes indépendants qui vous accompagne sur le Médoc et au-delà. Nous sommes avec Benoît et Romain de Chris Audition pour nous en parler. Bonjour à tous les deux.
2: Bonjour Alexandre.
1: Dans cette première partie d'émission, est-ce que déjà vous pouvez m'expliquer quand et comment est né Chris Audition ?
2: Donc Chris Audition a été créé il y a 14 ans, donc c'est une structure qui est relativement jeune, hein, mais pourquoi ça a été créé ? C'est de répondre aux besoins des patients. Hein.
3: Les clients de chez Chris Optique, donc elle aussi est une coopérative d'indépendants opticiens. Chris qui a 60 ans maintenant, et donc vu que Chris est une société familiale, au bout de 60 ans, ben, les clients avaient malheureusement besoin aussi d'appareils auditifs. Et c'est comme ça qu'est né Chris Audition, avec la volonté d'avoir les mêmes valeurs en optique, mais aussi les avoir donc en audition.
1: Et du coup, on l'a dit, c'est une coopérative d'audioprothésistes indépendants. Et qu'est-ce que ça veut dire en fait, concrètement ?
3: Le fait d'être une coopérative d'audioprothésistes indépendants, ça nous permet d'avoir aucun frein lorsque l'on prend en charge nos patients. Plus précisément, quand un patient vient nous voir, on va choisir les appareils auditifs en fonction de la personne et surtout en fonction de sa surdité. Donc on va pouvoir travailler avec n'importe quelle marque et ainsi le patient, quand il repartira avec ses appareils auditifs, il aura les appareils auditifs les plus adaptés à son audition et à son mode de vie. Et aussi, ça nous permet, si on a des personnes qui viennent de l'extérieur, de pouvoir les prendre en charge, quelle que soit la marque d'appareil auditif.
1: D'accord, donc en fait, vous êtes tous réunis sous l'enseigne Chris, mais vous restez indépendants, comme on l'a dit.
3: Exactement.
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1: Nous retrouvons notre invité Benoît de Chris Audition pour nous parler de son activité. Alors dans la partie précédente avec Romain, vous nous aviez présenté Chris Audition de manière générale. Quand et comment ça s'était créé? En quoi ça consistait d'être une coopérative d'audioprothésistes indépendants? Si on en vient plus en détail sur ce métier d'audioprothésiste, déjà en quoi ça consiste et quel est le parcours pour le devenir?
2: Le métier d'audioprothésiste, on va, comme on avait dit, on va appareiller les gens quand ils ont une surdité. On a un rôle de prévenir la surdité en faisant des bouchons anti-bruit. On peut même faire des bouchons anti-haut pour les personnes qui peuvent avoir des otites. Et pour faire ce beau métier, on doit faire des études d'audioprothésiste qui se font en 3 ans. En France, il y a maintenant, il me semble, 10 d'écoles, puisque chaque année, il y en a de nouvelles qui ouvrent. Et c'est donc 3 ans avec beaucoup de stages. Ça, les stages, ce qui est bien, c'est vraiment omniprésent. Et dans l'émission précédente, on avait parlé de la pluridisciplinarité. Et là, c'est exactement le cas. On va dans des maisons de retraite, on va à l'hôpital, on va voir des ORL pour voir comment ça se passe. On va aussi en salle d'opération et on va aussi des orthophonistes, ce qui permet de mieux comprendre l'audition et le langage.
1: D'accord, donc vraiment des études qui permettent d'appréhender dans la globalité le monde de l'audition et du coup d'être le plus à même de conseiller ensuite justement quand on voit comment ça fonctionne tout autour, comment on s'inclut dans la chaîne.
2: Exactement, c'est exactement ça. J'aurais pas dit mieux.
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1: Nous retrouvons notre invité Benoît de Chris Audition pour nous parler de son activité. Alors précédemment, on a parlé donc globalement de Chris Audition. Là, si on rentre un peu plus justement dans votre quotidien, j'allais dire, quels sont les différents services que vous proposez chez Chris Audition ?
2: Chris Audition, en service, on va pouvoir dépister et prévenir contre la surdité. En faisant donc des tests auditifs, on va pouvoir aussi faire des bouchons anti-bruit, que ce soit pour le concert, pour le travail ou pour dormir. On pourra aussi faire des bouchons anti-haut pour les personnes qui peuvent faire des otites à répétition. Et pour revenir sur les tests auditifs, si la personne a effectivement une surdité, on va l'orienter vers le médecin ORL pour qu'il puisse avoir un bilan médical, avoir un avis aussi plutôt médical. Et si le médecin ORL juge qu'effectivement il faut appareiller, il aura une prescription pour venir nous voir. Et là, on conseillera sur l'appareil auditif le plus adapté pour corriger sa perte d'audition.
1: Et puis j'imagine que le fait d'être aussi dans des centres avec l'optique, vous pouvez aussi proposer des dépistages à des gens qui viennent à la base. Pour l'optique, c'est transversal finalement.
2: Oui, exactement. On a mis en place en fait des petits jeux sonores, ce qui fait que l'équipe optique, souvent quand il y a un petit temps mort que les personnes doivent attendre, ils vont faire un petit jeu sonore qui vont leur permettre d'avoir un pourcentage pour savoir s'ils devraient aller plus loin en faisant un dépistage auditif, vu qu'on fait des dépistage pour la vue, pourquoi pas faire un dépistage auditif aussi. Et en dernier lieu, on fait aussi bien sûr tout ce qui est suivi et des diagnostics de panne au niveau des appareils auditifs. Et ça, peu importe l'endroit où a été pris les appareils auditifs.
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1: Nous retrouvons notre invité Benoît de Chris Audition pour nous parler de son activité. Alors précédemment, on a parlé des différents services qui sont proposés par Chris Audition. Maintenant, si on en vient à vos valeurs avec vos associés, quelles sont-elles ?
2: Nos valeurs sont simples. On veut véhiculer des valeurs de proximité, de professionnalisme et que la personne se sente vraiment chez elle. C'est vraiment le plus important. On en discutait tout à l'heure. Ce que j'aime, c'est que quand nos patients parlent de nous, on est son petit audioprothésiste chez qui est toujours content de venir passer un peu de temps pour voir que son appareil fonctionne toujours bien, que son audition n'a pas bougé. En plus, ils viennent toujours prendre le café avec un petit chocolat, donc bon, c'est fait en plus en bonne humeur, donc c'est toujours sympa.
1: Et c'est important finalement d'avoir cette qualité d'accueil parce que quand on a ce genre d'appareillage, il y a un suivi quand même assez récurrent, on vient quand même assez régulièrement vous voir.
2: C'est ça, on essaie de voir nos patients minimum 4-5 fois par an. Donc ça crée, on peut dire qu'on a une deuxième famille. Et s'il y a la moindre panne, on va voir nos patients encore plus souvent, que ça soit avec nous ou avec le pôle optique, qui vont déjà des fois nous les orienter. Parce qu'on a formé l'équipe optique aussi à faire des petits nettoyages ou à diagnostiquer une panne au niveau d'un appareil. Donc on va vraiment, oui, voir les gens très souvent.
1: Oui, parce que en plus, du coup, vous êtes vous sur plusieurs centres, donc c'est bien d'avoir aussi la partie optique qui est là aussi pour vous assister.
2: Exactement. Oui. On est sur deux centres généralement, donc le fait d'avoir l'optique, ça crée vraiment un complément.
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1: Nous nous retrouvons pour notre cinquième et dernière partie d'émission en compagnie de Benoît de Chris Audition pour nous parler de son activité. Alors tout au long de la semaine, on a parlé de Chris Audition, de comment ça fonctionnait cette coopérative d'audioprothésistes indépendants, des différents services possibles et de vos valeurs justement de proximité, hein, comme on a pu le dire, avec des patients qui viennent vous voir 4 à 5 fois par an minimum. Donc mine de rien, il faut quand même qu'ils soient contents de venir. Et justement, s'ils veulent venir, dans quel centre est-ce qu'ils peuvent vous retrouver en Médoc?
2: Alors, dans le Médoc, ils peuvent nous retrouver à l'Espart, peuvent nous retrouver à Blanquefort, on est aussi à Castelnau et on est aussi à Lacanau. S'ils veulent prendre rendez-vous, ils peuvent prendre rendez-vous directement en magasin Chris Optique, ou sinon, ils peuvent soit nous appeler sur le numéro du magasin optique, ou sinon, on met aussi des fois notre ligne directe pour qu'ils puissent nous joindre directement. Et pour les personnes les plus connectées, directement par internet avec l'agenda Doctolib. Comme ça, on peut choisir depuis son canapé le créneau horaire le plus adapté pour venir nous voir et faire un petit bilan de vos oreilles.
1: Oui, du coup, c'est à la fois pour la prise de rendez-vous comme ça en ligne, c'est à la fois pour le bilan et peut-être aussi pour des gens qui auraient besoin de leur appareil, qui n'étaient pas forcément venus vous voir, vous, à la base, mais qui pourraient avoir besoin aussi.
2: Exactement. Ou les gens aussi qui sont de passage et qui ont une panne, il leur faut absolument qu'on leur répare leur appareil parce que sinon, ils vont passer de mauvaises vacances. Donc, hop, ils peuvent prendre un créneau d'urgence pour qu'on répare tout ça.
1: Eh bien, merci beaucoup Benoît d'avoir passé cette semaine avec nous sur Aki FM pour parler de Chris Audition.
2: Merci beaucoup.
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1: Bonjour, bonjour à tous. Le plan Orsec, nombreuses victimes, déclenché hier soir en Normandie. Un train a déraillé près d'Elbeuf en Seine-Maritime. Le bilan provisoire fait état de 44 personnes blessées, Céline Mokba.
2: Oui, et parmi elles, une jeune femme de 18 ans évacuée en urgence absolue. Il était environ 19h45 quand ce TER qui circulait entre Rouen et Caen est brusquement sorti des voies à proximité des communes de Cléon et de Tourville-la-Rivière. Plus de 180 passagers étaient à bord. Ils ont pour la plupart été pris en charge en urgence relative. Les causes de l'accident ne sont pas encore connues, même si certaines sources évoquent un choc entre le train et un objet métallique sur les voies. L'enquête s'annonce longue d'après le procureur de Rouen qui précise que le conducteur a été testé négatif à l'alcool et aux stupéfiants. La circulation ferroviaire restait encore très perturbée hier soir.
1: La SNCF exprime toute sa solidarité envers les blessés et assure qu'elle apportera tout son concours à l'enquête en toute transparence. Dans l'actualité également, 9 ans de prison pour Ganito, le commanditaire du homejacking qui avait visé Gianluigi Donnarumma. L'ex-gardien du PSG avait été séquestré avec sa compagne dans son appartement parisien en juillet 2023. Ilias Kerbouch avait déjà fait parler de lui en mars dernier après son improbable évasion de la prison de Villepinte. Marine Le Pen fait sa rentrée politique. La candidate du RN à la présidentielle participe ce week-end aux journées parlementaires des députés de son parti au Touquet. Elle prononcera un discours demain dans son fief d'Hénin-Beaumont. Pendant ce temps, la gauche se retrouve à la fête de l'humanité. Le secrétaire national du PCF, Fabien Roussel, lance officiellement sa campagne présidentielle. Il doit prononcer un discours aujourd'hui. Jean-Luc Mélenchon est également sur place. Il s'exprimera depuis le stand de la France Insoumise. C'est le moment tant attendu par les fans de la superstar québécoise. Après 6 ans d'absence, Céline Dion remonte sur scène ce soir à Paris. Le premier d'une série de 26 concerts prévus jusqu'au printemps. Et puis l'équipe de France féminine de basket vise une place en finale de la Coupe du Monde. Les Bleus affrontent l'Allemagne cet après-midi. Coup d'envoi 16h30. Très bonne journée à tous.
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1: Aujourd'hui samedi, une fois la grisaille matinale dissipée, le temps sera sec et globalement ensoleillé. Côté température, ce matin au lever du jour, nous avions 11 degrés à Lespare, 13 à Carcan, 14 à Listrac et 15 degrés à Saint-Estèphe. Cet après-midi, nous attendons 23 à 25 degrés sur la façade océane et 26 à 27 degrés dans les terres. Si vous allez vous baigner, vous trouverez 25 degrés sur le sable et 21 degrés dans l'eau à Naujac avec un indice UV de 5. Pour votre sécurité, la plage du Pin Sec est surveillée ce week-end de 12h à 18h30. Ce soir, le soleil se couchera à 20h23 et se lèvera demain à 7h38. Sur le littoral, vous retrouverez la marée haute à 5h54 et 18h09 pour des coefficients de 102 et 101 et la marée basse à 11h48. Demain dimanche, nous retrouverons une journée estivale avec du soleil et de la chaleur.
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1: Voici une offre pour les pros de l'animation jeune. À Pauillac, la CDC Médoc Cœur de Presqu'île recrute un agent d'animation diplômé. Vous interviendrez auprès des 9-13 ans autour d'un projet innovant sur l'apprentissage de la citoyenneté, le vivre ensemble et l'engagement. Vous concevrez et animerez des activités et des actions avec les préadolescents. Vous avez une expérience auprès du public 9-13 ans et vous êtes autonome, créatif avec le sens du travail en équipe. Ce poste est proposé en CDD de 12 mois à temps plein. Plus d'infos sur akifm.fr, rubrique emploi.
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Bonjour à tous et à toutes, bienvenue dans l'émission Samedi Musette. Marie-Laure à l'antenne. Aujourd'hui, nous allons passer la matinée en compagnie de Benoît Hutin, Guy Denis, Arnaud Guimard, Domier Morine et René Grolier. Cette émission peut être écoutée en FM sur le 98.0 ou sur acquisfm.fr en ligne. Bonne émission. Benoît Hutin démarre sur les chapeaux de roue avec El Paso de Foyeda, Côte de France et Aragon.

Après Benoît Hutin et Guy Denis, écoutons Arnaud Guimard avec Bayon au Portugal, La Marche des Vadrouilleux et La Tarentelle des Flandres.

Pour ceux qui nous rejoignent juste à l'instant, vous êtes dans l'émission Samedi Musette avec Marie-Laure. C'est au tour de la seule accordéoniste féminine de la matinée, Domi et Maureen, de nous rejoindre avec Maria Morena, Capriciosette et Sangria Samba.

Après la belle Daumier Maureen, voici René Grolier avec Pour vous séduire, Je suis toujours de bonne humeur, Il a de la chance et Les sentiments envolés.

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Domingo Morin nous rejoint avec la Plaza de Granada, Musette de Mon Cœur et en trio avec Cédric Lefeur et Gilles Cocard, Mouvement.

René Grolier clôture cette matinée avec « Oh là là, ma femme », toujours aussi humoristique, puis la « Composetta ».

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0: Et voilà, j'espère que ça vous a plu. Cette émission est maintenant terminée. Je vous rejoins après une courte pause dans l'émission Génération 60s. N'hésitez pas demain à vous brancher dès 10h30 pour Dimanche Dédicace, où vous pourrez retrouver Dédé et Gabi. Un grand bonjour à Aurélie, Alexandre et Mathieu. Je vous dis bonne semaine, à samedi prochain. Toujours en ligne sur akifm.fr, en FM sur le 98.0 et en DAB+ sur le bassin d'Arcachon. Au revoir à tous.

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1: Bonjour, bonjour à tous. L'enquête va être longue, prévient le procureur de Rouen. Un train transportant plus de 180 personnes a déraillé hier soir en Seine-Maritime. Bilan, 44 blessés, dont une jeune femme évacuée en urgence absolue. Pour l'instant, on ne sait pas ce qui a pu causer l'accident, mais la piste d'un acte malveillant est explorée. Selon Le Parisien, un morceau de rail aurait été déposé sur les voies. Le plafond annuel des franchises médicales va passer de 100 à 140 euros le 1er octobre. Le décret est paru ce matin au Journal officiel. Ce nouveau plafond sera réévalué chaque année à partir de 2028 en fonction de l'inflation. À l'origine, le gouvernement comptait doubler ce montant, mais avait finalement rétro-pédalé face aux oppositions. Ça s'annonce compliqué aujourd'hui pour faire le plein en Corse. Les trois quarts des stations-service sont fermées sur l'île de Beauté. Les distributeurs indépendants sont en grève pour dénoncer la concurrence déloyale du groupe Total en cause le plafonnement des prix du carburant mis en place par le géant. Les petites stations ne peuvent tout simplement pas s'aligner. La guerre en Iran et la hausse des prix du gaz qui pourraient relancer l'usage du charbon. La consommation va atteindre un pic historique en 2026 en raison de la guerre au Moyen-Orient, selon l'Agence internationale de l'énergie. Elle estime dans son rapport que la demande mondiale risque de progresser de 1,2% à près de 9 milliards de tonnes. L'AIE prévoyait pourtant une légère baisse en 2026, suivie d'un lent déclin jusqu'en 2030. À la page des sports du tennis, Alexander Zverev face à Ben Shelton. Ce sera l'affiche de la finale de l'US Open demain. L'Américain a éliminé ce matin son compatriote Francis Tiafoe pour s'offrir sa première finale de Grand Chelem. Ce sera la troisième cette saison pour Zverev, le numéro 2 mondial qui a dominé un peu plus tôt le russe Karen Khachanov. Et puis, c'est le moment tant attendu par les fans de la superstar québécoise. Après 6 ans d'absence, Céline Dion remonte sur scène ce soir à Paris. Le premier d'une série de 26 concerts répartis. Right.
2: Bonjour à tous et à toutes, bienvenue sur Aki FM dans l'émission Génération 60s, votre rendez-vous mensuel sur Aki FM, en FM sur le 98.0 et bien sûr en ligne sur akifm.fr. Marie-Laure à l'antenne. Exceptionnellement, je serai seule ce matin car suite à un petit incident, l'émission que j'avais enregistrée avec Anaël a été effacée. Installez-vous confortablement, je lance la machine à voyager dans le temps, direction 1961. Une année riche en pépites musicales et quelques surprise moins connue. Accrochez-vous, ça démarre fort avec les chaussettes noires. Eddie Mitchell nous lance Eddie Sois Bon. Le rock français est en train de naître et ça s'entend. Et juste derrière, un classique planétaire, The Tokens avec The Lion Sleeps Tonight. Impossible de ne pas chanter le refrain.

On continue avec Jean-Jacques Debout et son tendre marchand d'eau, une petite bulle de douceur. Puis un énorme tube Motown, The Marvelettes, avec Please Mr. Postman, premier numéro 1 féminin du label.

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place à Serge Gainsbourg avec Les Amours Perdus et ensuite les Marcel et leur version complètement déjantée de Blue Moon, un doo-wop qui réveille.

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Voici Georges Moustaki avec les musiciens. Poétique, simple, c'est lumineux. Et derrière, un instrumental culte du groupe Stringalongs, Wills.

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avec Léo Ferré et « Est-ce ainsi que les hommes vivent ?» Une interprétation magistrale. Puis Roy Orbison nous interprétera « Running Scared ».

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0: on change d'ambiance avec Jacques Brel et l'ivrogne, théâtral, puissant, unique. Et ensuite, Ricky Nelson avec Hello Marie Lou, le rock'n'roll dans toute sa fraîcheur.
1: Amis.

0: On écoute Georges Brassens avec Le temps ne fait rien à l'affaire. Toujours aussi vrai et drôle. Puis les Highwaymen avec Michael Rose Boat Ashore, un chant traditionnel devenu tube folk.
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0: On se laisse apporter par la douceur d'Anne Sylvestre avec Mon mari est parti, Malice garantie. Et ensuite le mythique Moonriver, signé Henri Mancini.
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On continue avec Dalida et son interprétation de Pépé. C'est léger, joyeux, dansant. Puis Jimmy Dean avec Big Bad John. Une histoire, une ambiance, un héros.

Un petit bijou du patrimoine musical, Hugo Frey avec Santiano, un classique d'éveillé toujours efficace. Et ensuite, la voix sublime de Patsy Cline dans Crazy, un monument de la country.

Une voix unique pour un titre inoubliable, Cora Vauquer, avec trois petites notes de musique, une chanson qui a traversé le temps. Puis Hélène Shapiro avec Walking Back to Happiness. Elle n'avait que 14 ans et déjà tout d'une star.

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Vous êtes dans l'émission Génération 60s sur Aki FM. Ce matin, vous pouvez m'écouter en FM sur le 98.0 ou en DAB+, sur le bassin d'Arcachon. Marie-Laure au micro. On continue notre escapade musicale avec Richard Anthony et Tu parles trop, un vrai coup de peps, une chanson qui a été reprise par beaucoup d'artistes. Et ensuite, Buzz Clifford avec Babysitting Boogie, un titre complètement fou avec ses bruitages de bébé, ce qui n'était pas courant à l'époque.

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2: On retrouve Claude François avec un clair de lune à Maubeuge, une version revisitée très punchy, bonne humeur garantie. Puis Bobby V vous interprétera par la suite Take Good Care of My Baby, un tube signé Carole King.

0: Place à la parodie avec Jean Poiré et son détournement de la chanson La valse à mille temps qui devient à un clin d'œil La vache à mille francs. Humour garanti. Et ensuite, Berthe Kampfert avec Wonderland by Night, un instrument tout en douceur.
1: 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Ferait la côte à 15 francs, la poitrine à 12 francs, la bavette à 10 francs, le collier à 8 francs, le jarret à 4 francs, un jarret à 4 francs. Ce serait intéressant. 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En sortant de la ville, pris dans un tourbillon, devient à Arpajon par un calcul habile, une vache à 20 000, 100 000 à Montlhéry, 200 à Juvisy, 300 000 à Orly, arrivant à Paris, à la porte d'Italie, la vache n'a plus de prix, la vache est au Gobelin, multiplié par 20, par 252 au carrefour Richelieu et par 817 en sortant de la ville.

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On termine avec une légende, Édith Piaf et Non, je ne regrette rien, une chanson qui a fait le tour du monde. Et pour clore cette sélection, Bobby Lewis avec Tossin' and Turnin', un des plus gros hits de 1961. Profitez bien!

si vous aimez le Musette, c'est tous les week-ends sur Aki FM. Merci d'avoir voyagé dans cette année 1961 avec moi. La semaine prochaine, vous retrouverez une rediffusion de l'émission Histoire et Légendes en hommage à notre grand ami Chris, parti trop tôt. Une pensée pour lui et sa famille. Et demain, ne manquez pas Dimanche Dédicace de 10h30 à midi. Nos salutations à Dédé et son équipe. Des pensées amicales également à Aurélie, Alex et Mathieu. Je vous embrasse, prenez soin de vous et vive la musique sur Aki FM. 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Au revoir.

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1: Bonjour à tous. Un acte malveillant pourrait être à l'origine du déraillement d'un TER hier soir en Seine-Maritime. Le TER qui reliait Rouen à Caen a déraillé à Cléon, au sud de Rouen. L'accident a fait 44 blessés, dont une jeune femme de 18 ans évacuée en urgence absolue. Un morceau de rail a été retrouvé sur la voie. Le conducteur, lui, a été testé négatif à l'alcool et aux stupéfiants. L'enquête se poursuit. La vasque olympique aperçue hier dans le ciel de Paris. Clin d'œil à Céline Dion qui fait son grand retour sur scène ce soir. 30 000 personnes sont attendues à l'Arena de la Défense pour le premier concert de la superstar québécoise depuis 6 ans. 26 dates au total, réparties d'abord jusqu'au mois d'octobre, puis au mois de mai. La reprise de la chasse. La saison s'ouvre demain sur la plupart du territoire, y compris dans les départements touchés par les incendies cet été. Plusieurs associations de protection de l'environnement demandaient un report de l'ouverture, mais des préfets ont maintenu la date. Dans le Var, la chasse au petit gibier est interdite dans les zones incendiées. D'ailleurs, la prudence reste de mise. Le risque de feux de forêt reste élevé dans 4 départements du sud de la France. Les Pyrénées-Orientales, l'Aude, l'Hérault et le Gard sont toujours classés en orange, selon Météo France. À l'international, Zelensky se dit prêt à rencontrer Poutine. Le président ukrainien souhaite un échange avec son homologue russe lors du sommet du G20 prévu en décembre à Miami. Il estime que les deux dirigeants doivent se rencontrer, parler et prendre des décisions. Du sport et d'abord du foot pour finir. Suite de la 4e journée de Ligue 1, 5 matchs au programme aujourd'hui. À commencer par ce choc entre Strasbourg et Monaco à 17h15. À 20h45, Auxerre-Nice, Le Havre-Angers, Lorient-Toulouse et Paris FC Lyon. Pour rappel, l'Olympique de Marseille s'est incliné 1-0 hier soir sur la pelouse du Stade Rennais. Et puis du basket, et les Bleus sont à une marche d'une finale mondiale. L'équipe de France affronte l'Allemagne ce soir en demi-finale du mondial féminin. Invaincue depuis le début de la compétition, les Français se frottent aux pays hôtes. Coup d'envoi 16h30. Excellente journée à tous.

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1: Aujourd'hui samedi, une fois la grisaille matinale dissipée, le temps sera sec et globalement ensoleillé. Côté température, ce matin au lever du jour, nous avions 11 degrés à Lespare, 13 à Carcans, 14 à Listrac et 15 degrés à Saint-Estèphe. Cet après-midi, nous attendons 23 à 25 degrés sur la façade océane et 26 à 27 degrés dans les terres. Si vous allez vous baigner, vous trouverez 25 degrés sur le sable et 21 degrés dans l'eau à Naujac avec un indice UV de 5. Pour votre sécurité, la plage du Pin Sec est surveillée ce week-end de 12h à 18h30. Ce soir, le soleil se couchera à 20h23 et se lèvera demain à 7h38. Sur le littoral, vous retrouverez la marée haute à 5h54 et 18h09 pour des coefficients de 102 et 101 et la marée basse à 11h48. Demain dimanche, nous retrouverons une journée estivale avec du soleil et de la chaleur.
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1: J'ai sélectionné cette offre pour vous. À l'Espar, une entreprise recrute un ambulancier titulaire du diplôme d'état d'ambulancier. Vous réaliserez le transport sanitaire ou l'accompagnement de personnes vers les structures de soins selon les règles d'hygiène, de confort et de sécurité. Vous ne travaillerez pas de nuit ni de week-end. Ce poste est proposé en CDI à temps plein. Si vous avez le sens du service, que vous faites preuve d'empathie et que vous avez le permis B, postulez. Les débutants diplômés sont acceptés. 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
1: Bonjour à tous. Les circulations ferroviaires restent fortement perturbées entre Rouen et Caen. Un TER a déraillé hier soir à Cléon, près de Rouen, faisant 44 blessés. Le train transportait 186 personnes. Une jeune femme de 18 ans a été évacuée en urgence absolue. La piste d'un acte malveillant est privilégiée après la découverte d'un morceau de rail sur la voie. L'enquête se poursuit. 10,5 millions d'euros, c'est la somme débloquée par la région Nouvelle-Aquitaine après l'incendie de Somos. Un plan destiné aux entreprises sinistrées et à la reconstruction forestière a été présenté hier. Il prévoit notamment un renforcement des garanties bancaires et des aides pouvant atteindre 15 000 euros pour les petites entreprises. Le dispositif intervient après un feu qui a parcouru 42 000 hectares en Gironde. Le plafond annuel des franchises médicales va passer de 100 à 140 euros le 1er octobre. Le décret est paru ce matin au journal officiel. Ce nouveau plafond sera réévalué chaque année à partir de 2028 en fonction de l'inflation. Le charbon pourrait battre un nouveau record de consommation cette année. L'Agence internationale de l'énergie prévoit plus de 8 milliards de tonnes à l'échelle mondiale. En cause, les tensions au Moyen-Orient, le blocage du détroit d'Ormuz et les craintes concernant l'approvisionnement en gaz naturel liquéfié. D'ailleurs, faire le plein s'annonce compliqué aujourd'hui en Corse. 3 stations-service sur 4 sont fermées sur l'île de Beauté. Les distributeurs indépendants sont en grève pour dénoncer une concurrence qu'ils jugent déloyale de la part de Total. Ils contestent le plafonnement des prix du carburant et estiment ne pas pouvoir s'aligner sur les tarifs proposés par le groupe. Une mise aux enchères inédite en Angleterre. Plus de 100 heures d'archives d'Oasis seront proposées le 3 octobre. La collection rassemble des concerts, des répétitions, mais aussi des conversations entre Noël et Liam Gallagher enregistrées entre 1994 et 2001. Et puis, du rugby, on joue ce week-end la 2e journée du Top 14. 6 matchs au menu cet après-midi avec notamment Toulon qui reçoit La Rochelle à 21h. Excellente journée à tous.

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1: Aujourd'hui samedi, une fois la grisaille matinale dissipée, le temps sera sec et globalement ensoleillé. Côté température, ce matin au lever du jour, nous avions 11 degrés à Lespare, 13 à Carcan, 14 à Listrac et 15 degrés à Saint-Estèphe. Cet après-midi, nous attendons 23 à 25 degrés sur la façade océane et 26 à 27 degrés dans les terres. Si vous allez vous baigner, vous trouverez 25 degrés sur le sable et 21 degrés dans l'eau à Naujac avec un indice UV de 5. Pour votre sécurité, la plage du Pin Sec est surveillée ce week-end de 12h à 18h30. Ce soir, le soleil se couchera à 20h23 et se lèvera demain à 7h38. Sur le littoral, vous retrouverez la marée haute à 5h54 et 18h09 pour des coefficients de 102 et 101 et la marée basse à 11h48. Demain dimanche, nous retrouverons une journée estivale avec du soleil et de la chaleur.
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1: Si vous êtes en création d'entreprise ou entrepreneur, écoutez ça. Le Salon des Entrepreneurs vous donne rendez-vous à Castelnau le vendredi 25 septembre de 9h à 12h30. Vous y retrouverez les institutions telles que la CCI, la CMA ou encore la Direction Générale des Finances Publiques. 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
1: Aujourd'hui samedi, une fois la grisaille matinale dissipée, le temps sera sec et globalement ensoleillé. Côté température, ce matin au lever du jour, nous avions 11 degrés à Lespare, 13 à Carcans, 14 à Listrac et 15 degrés à Saint-Estèphe. Cet après-midi, nous attendons 23 à 25 degrés sur la façade océane et 26 à 27 degrés dans les terres. Si vous allez vous baigner, vous trouverez 25 degrés sur le sable et 21 degrés dans l'eau à Naujac avec un indice UV de 5. Pour votre sécurité, la plage du Pin Sec est surveillée ce week-end de 12h à 18h30. Ce soir, le soleil se couchera à 20h23 et se lèvera demain à 7h38. Sur le littoral, vous retrouverez la marée haute à 5h54 et 18h09 pour des coefficients de 102 et 101 et la marée basse à 11h48. Demain dimanche, nous retrouverons une journée estivale avec du soleil et de la chaleur.
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1: En reconversion, en recherche de formation, ne manquez pas cet événement. 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
1: Bonjour à tous, Céline Dion vient de quitter son hôtel à Paris. Sous les yeux de près de 300 fans, la chanteuse québécoise fait son grand retour sur scène ce soir. Elle doit donner son premier concert à l'Arena de la Défense devant 30 000 personnes. Ce sera son premier concert depuis 6 ans. Au total, 26 dates sont prévues, réparties d'abord jusqu'au mois d'octobre, puis au mois de mai. L'enquête se poursuit après le déraillement d'un TER près de Rouen. Un morceau de rail retrouvé sur la voie constitue la principale piste étudiée par les enquêteurs. La boîte noire a été saisie, un expert judiciaire a été désigné. 44 personnes ont été blessées, dont une personne grièvement touchée. Le plafond annuel des franchises médicales va augmenter dès le 1er octobre. Il passera de 100 à 140 euros, avec un maximum de 70 euros pour les consultations et de 70 euros pour les boîtes de médicaments, les actes paramédicaux et les transports sanitaires. Le décret a été publié ce matin au journal officiel. Emmanuel Macron se rendra samedi prochain à Saint-Pierre-et-Miquelon. Le chef de l'État sera sur place jusqu'au 21 septembre et rencontrera habitants, élus et acteurs du territoire. Au programme, les perspectives de développement de l'archipel, mais aussi le soutien à l'activité économique. Emmanuel Macron doit également évoquer les moyens de renforcer l'attractivité de Saint-Pierre-et-Miquelon. À l'international, Volodymyr Zelensky appelle Donald Trump à durcir les sanctions contre la Russie. Le président ukrainien veut notamment freiner la production de missiles à Moscou. Il annonce aussi une rencontre avec Trump fin septembre à New York et se dit prêt à rencontrer Vladimir Poutine en décembre au sommet du G20 à Miami. Et puis du sport, et la quatrième journée de Ligue 1 se poursuit aujourd'hui. 5 matchs au programme, à commencer par ce choc entre Strasbourg et Monaco à 17h15. À 20h45, Auxerre Nice, Le Havre Angers, Lorient Toulouse et Paris FC Lyon. Pour rappel, l'Olympique de Marseille s'est incliné 1-0 hier soir sur la pelouse du Stade Rennais. Bon après-midi.

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1: Aujourd'hui samedi, une fois la grisaille matinale dissipée, le temps sera sec et globalement ensoleillé. Côté température, ce matin au lever du jour, nous avions 11 degrés à Lespare, 13 à Carcans, 14 à Listrac et 15 degrés à Saint-Estèphe. Cet après-midi, nous attendons 23 à 25 degrés sur la façade océane et 26 à 27 degrés dans les terres. Si vous allez vous baigner, vous trouverez 25 degrés sur le sable et 21 degrés dans l'eau à Naujac avec un indice UV de 5. Pour votre sécurité, la plage du Pin Sec est surveillée ce week-end de 12h à 18h30. Ce soir, le soleil se couchera à 20h23 et se lèvera demain à 7h38. Sur le littoral, vous retrouverez la marée haute à 5h54 et 18h09 pour des coefficients de 102 et 101 et la marée basse à 11h48. Demain dimanche, nous retrouverons une journée estivale avec du soleil et de la chaleur.
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1: Si vous cherchez un poste pour terminer la saison, écoutez ça. À Talley, une guinguette cherche un serveur pour assurer le service en salle midi et soir. Vous serez en charge de l'accueil des clients, la prise de commande et le service, ainsi que les encaissements. Vous travaillerez 43 heures par semaine en septembre et 35 heures par semaine en octobre sur un poste en coupure. Le restaurant sera fermé du 20 au 29 septembre. Si vous avez au moins un an d'expérience, postulez. Retrouvez plus d'infos sur akifm.fr, rubrique emploi.
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1: Aujourd'hui samedi, une fois la grisaille matinale dissipée, le temps sera sec et globalement ensoleillé. Côté température, ce matin au lever du jour, nous avions 11 degrés à Lespare, 13 à Carcans, 14 à Listrac et 15 degrés à Saint-Estèphe. Cet après-midi, nous attendons 23 à 25 degrés sur la façade océane et 26 à 27 degrés dans les terres. Si vous allez vous baigner, vous trouverez 25 degrés sur le sable et 21 degrés dans l'eau à Naujac avec un indice UV de 5. Pour votre sécurité, la plage du Pin Sec est surveillée ce week-end de 12h à 18h30. Ce soir, le soleil se couchera à 20h23 et se lèvera demain à 7h38. Sur le littoral, vous retrouverez la marée haute à 5h54 et 18h09 pour des coefficients de 102 et 101 et la marée basse à 11h48. Demain dimanche, nous retrouverons une journée estivale avec du soleil et de la chaleur.
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1: J'ai sélectionné cette offre pour vous. À Vendice, un éco-artisan certifié Calibat RGE recrute un charpentier couvreur pour compléter son équipe. Vous réaliserez notamment la pose d'éléments de charpente et couverture, ainsi que le remplacement de chevrons dans le respect des règles de sécurité. Vous savez lire un plan et assembler des bois d'ossature. Ce poste est proposé en CDI à 35 heures par semaine, avec travail du lundi matin au vendredi midi. Si vous avez l'esprit d'équipe et que vous êtes autonome et réactif, postulez. Plus d'infos sur acquifm.fr, rubrique emploi.
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1: Bonsoir à tous. Un morceau de rail de 300 kilos pourrait être à l'origine du déraillement du TER en Seine-Maritime selon Ouest France. Le train qui reliait Rouen à Caen a percuté l'objet hier soir à Cléon. Le choc a fait 44 blessés parmi les 186 passagers. 5 personnes sont toujours hospitalisées. Les enquêteurs privilégient la piste d'un acte malveillant, mais les circonstances restent à établir. La France est au fond du trou, déclare Bruno Retailleau depuis son meeting de rentrée à Nogent-sur-Marne, près de Paris. Le candidat Les Républicains à la présidentielle a pris la parole depuis le pavillon Baltard devant plus d'un millier de jeunes de son parti. Plusieurs autres figures politiques sont sur le terrain ce samedi. Fabien Roussel, Jean-Luc Mélenchon ou encore François Ruffin participent à la fête de l'humanité. Le RN se réunit au Touquet. Édouard Philippe se rend en Moselle. François Hollande, lui, est l'invité d'honneur de la fête de la Rose en Saône-et-Loire. Interrogé sur une éventuelle candidature pour 2027, le socialiste a répondu qu'il prendrait sa décision au mois de décembre. Une free party rassemble près de 300 personnes dans le Calvados. La fête se déroule aujourd'hui à la Hoguette, au sud de Caen, sur un terrain privé. Depuis la loi Riposte, les organisateurs risquent jusqu'à 2 ans de prison et 30 000 euros d'amende. À l'international, Berlin accuse Moscou d'avoir préparé une attaque à Leipzig. L'Allemagne soupçonne un membre du renseignement militaire russe d'avoir coordonné un projet d'attaque avec un drone chargé d'explosifs contre l'aéroport de Leipzig en août. 2 suspects, un russe et un bélarusse, ont été identifiés. Berlin a annoncé des mesures contre la Russie. Moscou dément toute implication. Et puis Céline Dion a désormais une station de RER à son nom. La station La Défense Grande Arche à Nanterre a été rebaptisée Céline. Elle se trouve juste à côté de la Plénitude Arena. C'est là que la chanteuse québécoise commence ce soir sa série de concerts à Paris. Céline Dion doit y donner 16 représentations jusqu'au 17 octobre, avant 10 nouvelles dates prévues en mai 2027. Bon début de soirée à tous.

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2: Aujourd'hui samedi, une fois la grisaille matinale dissipée, le temps sera sec et globalement ensoleillé. Côté température, ce matin au lever du jour, nous avions 11 degrés à Lespare, 13 à Carcans, 14 à Listrac et 15 degrés à Saint-Estèphe. Cet après-midi, nous attendons 23 à 25 degrés sur la façade océane et 26 à 27 degrés dans les terres. Si vous allez vous baigner, vous trouverez 25 degrés sur le sable et 21 degrés dans l'eau à Naujac avec un indice UV de 5. Pour votre sécurité, la plage du Pin Sec est surveillée ce week-end de 12h à 18h30. Ce soir, le soleil se couchera à 20h23 et se lèvera demain à 7h38. Sur le littoral, vous retrouverez la marée haute à 5h54 et 18h09 pour des coefficients de 102 et 101 et la marée basse à 11h48. Demain dimanche, nous retrouverons une journée estivale avec du soleil et de la chaleur.
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1: J'ai sélectionné cette offre pour vous. À l'Espar, une entreprise de maçonnerie générale neuf et rénovation recherche un manœuvre en bâtiment. Vous vous rendrez sur les chantiers avec le véhicule de l'entreprise. Le permis B est donc indispensable. Ce poste est proposé en CDD de 3 mois évolutifs à temps plein. Les paniers pour les repas du midi sont payés. Si vous avez déjà une première expérience en maçonnerie et que vous êtes motivé par ce domaine, postulez. Retrouvez plus d'infos sur cette offre sur acquisfm.fr, rubrique emploi.
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1: Bonsoir à tous. Un alpiniste meurt après une chute de pierre dans le massif du Mont Blanc. Un alpiniste tchèque d'une quarantaine d'années est mort jeudi alors qu'il traversait le couloir du Goûter. Le décès a été confirmé aujourd'hui par le peloton de gendarmerie de haute montagne d'Annecy selon le Figaro. L'homme a été emporté par des pierres en milieu d'après-midi. Le couloir du Goûter, surnommé couloir de la mort, est particulièrement exposé aux chutes de pierre. Les prix des carburants au cœur des critiques de Jean-Luc Mélenchon. Le fondateur de la France Insoumise dénonce une décision de classe depuis la fête de l'humanité. Il accuse les distributeurs de pratiquer des marges trop importantes et reproche au gouvernement de ne rien faire. L'État est bon prince avec les riches, poursuit le leader insoumis. De son côté, Marine Le Pen veut un budget imparfait, opérationnel, plutôt qu'une loi spéciale. Devant les parlementaires du Rassemblement National réunis au Touquet, la présidente du groupe RN à l'Assemblée nationale dit préférer un budget à adopté cet automne. En cas de victoire à la présidentielle, elle estime qu'une nouvelle majorité pourrait ensuite le modifier en 2027. Céline Dion fait son retour sur scène à Paris ce soir. La chanteuse québécoise commence une série de 16 concerts à la Plénitude Arena. La station de RER La Défense Grande Arche, située juste à côté, a été rebaptisée Céline. Les représentations sont prévues jusqu'au 17 octobre. Et puis du foot, la 4e journée de Ligue 1 se poursuit ce soir avec 4 rencontres programmées à 20h45. Notamment un choc entre le Paris FC et l'OL, toujours invaincu en championnat. Et puis des duels entre mal classés qui espèrent lancer leur saison. Auxerre reçoit Nice, Angers se déplace au Havre et Toulouse joue sur la pelouse de Lorient. À l'échelle inférieure en Ligue 2, ça jouait en début d'après-midi. Nantes n'y arrive toujours pas. Nouvelle défaite pour les Canaries, battues 1-0 par le promu Sochaux. Guingamp s'est imposé 2-1 sur sa pelouse contre Annecy. 6e journée qui se poursuit ce soir. Dunkerque reçoit le leader et invaincu. L'AS Saint-Étienne à 20h. Bon début de soirée à tous.

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1: Aujourd'hui samedi, une fois la grisaille matinale dissipée, le temps sera sec et globalement ensoleillé. Côté température, ce matin au lever du jour, nous avions 11 degrés à Lespare, 13 à Carcan, 14 à Listrac et 15 degrés à Saint-Estèphe. Cet après-midi, nous attendons 23 à 25 degrés sur la façade océane et 26 à 27 degrés dans les terres. Si vous allez vous baigner, vous trouverez 25 degrés sur le sable et 21 degrés dans l'eau à Naujac avec un indice UV de 5. Pour votre sécurité, la plage du Pin Sec est surveillée ce week-end de 12h à 18h30. Ce soir, le soleil se couchera à 20h23 et se lèvera demain à 7h38. Sur le littoral, vous retrouverez la marée haute à 5h54 et 18h09 pour des coefficients de 102 et 101 et la marée basse à 11h48. Demain dimanche, nous retrouverons une journée estivale avec du soleil et de la chaleur.
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1: Voici une offre pour les pros de l'animation jeune. À Pauillac, la CDC Médoc Cœur de Presqu'île recrute un agent d'animation diplômé. Vous interviendrez auprès des 9-13 ans autour d'un projet innovant sur l'apprentissage de la citoyenneté, le vivre ensemble et l'engagement. Vous concevrez et animerez des activités et des actions avec les préadolescents. Vous avez une expérience auprès du public 9-13 ans et vous êtes autonome, créatif avec le sens du travail en équipe. Ce poste est proposé en CDD de 12 mois à temps plein. Plus d'infos sur akifm.fr, rubrique emploi.
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1: Bonsoir à tous. Y a-t-il eu sabotage sur la ligne Caen-Rouen ? Un morceau de rail de plusieurs centaines de kilos a été retrouvé sous le train qui a déraillé hier en Seine-Maritime. L'accident a eu lieu à Cléon, proche de Rouen. 44 blessés sont à déplorer, 5 sont toujours hospitalisés. À ce stade de l'enquête, un acte malveillant serait privilégié par les forces de l'ordre. La politique maintenant et des meetings ce week-end à la fête de l'UMA dans l'Essonne. Fabien Roussel s'est exprimé. Il souhaite la nationalisation sanction de Total Energy suite à la hausse des prix de l'essence. Comment un tel groupe a pu gagner autant d'argent sur le dos de la guerre, s'est questionné le candidat communiste. Jean-Luc Mélenchon, qui s'est adressé au public juste avant, estime lui aussi que les marges des distributeurs sont trop importantes. Le leader insoumis reproche au gouvernement de ne rien faire. À droite, lors de son meeting de rentrée, Bruno Retailleau a déclaré de son côté que la France était au fond du trou. Plus légèrement, le premier concert du phénomène Céline, c'est ce soir. La star internationale débute une série de 16 représentations à Nanterre, à la Plénitude Arena. Cela fait plus de 6 ans que la chanteuse québécoise n'est pas montée sur scène suite à ses problèmes de santé. Actuellement, les fans arrivent sur place. 30 000 personnes sont attendues tous les soirs. Le début du concert est prévu à 20h. Les sports pour finir en top 14, seconde journée. Sur le multiplex, le Loup s'est imposé face au Racing, 48-31. Pau l'a emporté à domicile, 70-28 contre Bayonne. Même chose pour Clermont, victoire 25-16 contre le Stade Français. Montpellier a gagné contre Vannes, 26-12. Et Perpignan s'est imposé contre Castres, 43-29. À suivre ce soir, Toulon qui reçoit La Rochelle à 21h05. Et puis, l'avant-dernière étape de la Vuelta en Espagne, Mikel Landa retrouve le chemin du succès. Le coureur espagnol de la Soudal Quickstep a gagné l'étape Rennes au sommet du Cayado del Aguacil, une étape de montagne avec des passages à plus de 20%. Enric Mas reste leader du général. Il devrait conserver le maillot rouge jusqu'au podium final demain. Voilà pour l'info. Bonne soirée à tous. 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
1: Aujourd'hui samedi, une fois la grisaille matinale dissipée, le temps sera sec et globalement ensoleillé. Côté température, ce matin au lever du jour, nous avions 11 degrés à Lespare, 13 à Carcan, 14 à Listrac et 15 degrés à Saint-Estèphe. Cet après-midi, nous attendons 23 à 25 degrés sur la façade océane et 26 à 27 degrés dans les terres. Si vous allez vous baigner, vous trouverez 25 degrés sur le sable et 21 degrés dans l'eau à Naujac avec un indice UV de 5. Pour votre sécurité, la plage du Pin Sec est surveillée ce week-end de 12h à 18h30. Ce soir, le soleil se couchera à 20h23 et se lèvera demain à 7h38. Sur le littoral, vous retrouverez la marée haute à 5h54 et 18h09 pour des coefficients de 102 et 101 et la marée basse à 11h48. Demain dimanche, nous retrouverons une journée estivale avec du soleil et de la chaleur.
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1: J'ai sélectionné cette offre pour vous. À l'ESPAR, une entreprise recrute un ambulancier titulaire du diplôme d'état d'ambulancier. Vous réaliserez le transport sanitaire ou l'accompagnement de personnes vers les structures de soins selon les règles d'hygiène, de confort et de sécurité. Vous ne travaillerez pas de nuit ni de week-end. Ce poste est proposé en CDI à temps plein. Si vous avez le sens du service, que vous faites preuve d'empathie et que vous avez le permis B, postulez. Les débutants diplômés sont acceptés. Plus d'infos sur acquisfm.fr, rubrique emploi.
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